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Nous vous rappelons tout de même que le lac de la Forêt est en accès libre tous les jours jusqu'au 28 août avec mini-golf, foot-golf, tir à l'arc, tir laser, sarbacane, trampoline, toboggan aquatique, mur d'escalade, cage à grimper, parcours kids, orientation, VTT et trottinette électrique et bien entendu baignade surveillée. 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
4: Bonjour à tous et à toutes sur Ozone FM. Il est l'heure de votre météo du mercredi sur Châtellerault et ses alentours. Ce matin, attendez-vous à un ciel très nuageux. Pour les températures, elles seront autour de 20 degrés ce matin. Dans l'après-midi, des nuages et des éclaircies, les températures monteront jusqu'à 28 degrés. Ce soir, des nuages persistants, il fera environ 26 degrés. Aujourd'hui, les températures varient entre 18 et 30 degrés. Passez une belle journée sur Ozone FM.

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1: On va parler aujourd'hui d'une joueuse de tennis qui a pas mal bourlingué depuis son plus jeune âge, une globe-trotteuse, voire plus une citoyenne du monde. Née au Canada d'un père américain, d'une mère française et qui aujourd'hui passe beaucoup de temps sur l'île Maurice, Mary Pierce a vu le jour le 15 janvier 1975. Tombant dans la folie de la petite balle jaune très jeune, bien poussée par son père, la tenniswoman française va éclore très jeune sur le plan international. Elle a 18 ans quand elle réalise ses premières grosses performances, un quart de finale à l'Open d'Australie, une demi-finale au Masters. En 1994, Mary Pierce se hisse pour la première fois en finale d'un grand chelem. Et pas n'importe lequel, celui de Roland-Garros. Battue par l'Espagnol Arantxa Sánchez, quelques mois plus tard, en 1995, Mary prend sa revanche et remporte le premier de ses tournois du grand chelem, glané durant sa carrière. Le second sera décroché en l'an 2000. La voici revenue en finale de Roland-Garros, opposée à l'Espagnol Conchita Martinez. En 2-7, elle devient la dernière vainqueur française du trophée féminin de la compétition Porte d'Auteuil. En 2005, à Paris et à Flushing Meadows, elle devra s'incliner lors de ses deux dernières finales de Grand Chelem disputées. Un style de jeu particulier, une gentillesse et une sympathie louées par toutes ses concurrentes sur et en dehors des cours, Mary Pierce ne pourra éviter toutefois une fin de carrière chaotique en raison de régulières blessures. Depuis 2019, Mary Pierce a le prestige d'avoir intégré l'International Tennis Hall of Fame.
2: Allez, on se donne rendez-vous demain pour d'autres histoires d'un jour avec Mémoire Sport.

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1: Bonjour à tous et à toutes sur Aux ondes FM. Il est l'heure de votre météo du mercredi sur Châtellerault et ses alentours. Ce matin, attendez-vous à un ciel très nuageux. Pour les températures, elles seront autour de 20 degrés ce matin. Dans l'après-midi, des nuages et des éclaircies, les températures monteront jusqu'à 28 degrés. Ce soir, des nuages persistants, il fera environ 26 degrés. Aujourd'hui, les températures varient entre 18 et 30 degrés. Passez une belle journée sur Aux ondes FM.

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0: Bonjour à tous sur Ozondes FM. Voici votre point météo de midi pour Châtellerault et sa région. Ce mercredi après-midi, quelques éclaircies avec environ 28 degrés. Ce soir, un ciel couvert, il fera autour de 26 degrés. Et pour demain, jeudi matin, prévoyez un ciel couvert avec 15 degrés au réveil. Tout de suite, retrouvez Histoire d'un jour avec Guillaume Barré. Bon après-midi sur Ozondes FM.
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2: On va parler aujourd'hui d'une joueuse de tennis qui a pas mal bourlingué depuis son plus jeune âge, une globe-trotteuse, voire plus une citoyenne du monde. Née au Canada d'un père américain, d'une mère française et qui aujourd'hui passe beaucoup de temps sur l'île Maurice, Mary Pierce a vu le jour le 15 janvier 1975. Tombant dans la folie de la petite balle jaune très jeune, bien poussée par son père, la tenniswoman française va éclore très jeune sur le plan international. Elle a 18 ans quand elle réalise ses premières grosses performances, un quart de finale à l'Open d'Australie, une demi-finale au Masters. En 1994, Mary Pierce se hisse pour la première fois en finale d'un grand chelem. Et pas n'importe lequel, celui de Roland-Garros. Battue par l'Espagnol Arantxa Sanchez, quelques mois plus tard, en 1995, Mary prend sa revanche et remporte le premier de ses tournois du grand chelem, glané durant sa carrière. Le second sera décroché en l'an 2000. La voici revenue en finale de Roland-Garros, opposée à l'Espagnol Conchita Martinez. En 2-7, elle devient la dernière vainqueur française du trophée féminin de la compétition Porte d'Auteuil. En 2005, à Paris et à Flushing Meadows, elle devra s'incliner lors de ses deux dernières finales de Grand Chelem disputées. Un style de jeu particulier, une gentillesse et une sympathie louées par toutes ses concurrentes sur et en dehors des cours, Mary Pierce ne pourra éviter toutefois une fin de carrière chaotique en raison de régulières blessures. Depuis 2019, Mary Pierce a le prestige d'avoir intégré l'International Tennis Hall of Fame.
3: Allez, on se donne rendez-vous demain pour d'autres histoires d'un jour avec Mémoire Sport.
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1: Bonjour à tous, vous êtes bien sur aux Ondes FM. Voici votre météo pour cet après-midi et la soirée pour Châtellerault et ses alentours. Ce mercredi après-midi, des nuages et des éclaircies, avec environ 28 degrés. En soirée, un ciel couvert, il fera autour de 26 degrés. Bon après-midi sur aux Ondes FM.

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0: paraît que ils servent le pastis à tout le monde.
1: C'est arrivé, bien sûr.
0: Spectateurs.
1: Ouais. Et puis même à l'époque où ils avaient le centre système, ils se baladaient dans les rues de Marseille avec le truc. Et puis tous les 2 kilomètres, ils arrêtaient le truc, ils chantaient, ils faisaient leur truc. Et puis ils servaient le pastinga et tout le bastring.
0: C'est sympa,
1: j'aime bien ça. Ah, j'aime bien, ouais. C'est mieux que.
2: Comme les meilleurs, bien sûr, sans réserve. Et d'autres achetèrent un âne et se firent chanteurs ambulants et portèrent partout à travers le vaste monde le message de gaieté civique et cosmopolite qui est le seul vrai et

authentique message de Marseille depuis qu'elle est faussée. Et parcourant les routes, ces derniers vécurent de la mendicité, recevant de temps en temps quelques gros chèques de l'assassin qu'ils se hâtaient de dépenser en finançant de folles entreprises anticentralistes. Et d'autres encore investirent dans la création d'une grande revue généraliste qui présentait chaque semaine la vision marseillaise des événements de la France et du monde, et cela transforma toute la problématique du journalisme français. Et tous ensemble, avec plein d'autres, ils firent de Marseille une capitale qui, sur tous les sujets, musique, littérature, peinture, philosophie et tout le reste, devint capable d'échanger et de dialoguer d'égal à égal avec toutes les grandes capitales du monde, comme elle ne l'avait fait jusque-là que pour le football. Et c'est justement alors, comme pour couronner leur anti-carrière, qu'ils firent une très belle chanson qui réussit à convaincre Zidane de venir jouer à l'OM. Et ainsi, Marsilia Sound System exista pour les siècles des siècles, jusqu'à la fin des temps. Et tout ce que je raconte ici, je le sais pour l'avoir vécu de près, et vu, et entendu, et compris comme il fallait.

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1: Bonjour à tous, vous êtes bien sur Ozone FM. Voici votre météo pour cet après-midi et la soirée pour Châtellerault et ses alentours. Ce mercredi après-midi, des nuages et des éclaircies, avec environ 28 degrés. En soirée, un ciel couvert, il fera autour de 26 degrés. Bon après-midi sur Ozone FM.

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0: Bonsoir à tous sur Ozone FM. Voici votre météo du soir pour Châtellerault et sa région. Ce mercredi soir, un ciel couvert avec environ 26 degrés. Demain jeudi, la journée sera marquée par un ciel couvert avec des températures comprises entre 14 et 26 degrés. Passez une bonne soirée sur Ozone FM.
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0: Bonsoir à tous sur Ondes FM. Voici votre météo du soir pour Châtellerault et sa région. Ce mercredi soir, un ciel couvert avec environ 26 degrés. Demain jeudi, la journée sera marquée par un ciel couvert avec des températures comprises entre 14 et 26 degrés. Passez une bonne soirée sur Ondes FM.
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Bonsoir à tous sur Ozone FM. Voici votre météo du soir pour Châtellerault et sa région. Ce mercredi soir, un ciel couvert avec environ 26 degrés. Demain jeudi, la journée sera marquée par un ciel couvert avec des températures comprises entre 14 et 26 degrés. Passez une bonne soirée sur Ozone FM.

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